0: 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Artillery will batter their line to pieces, followed by a breakthrough that will roll up the line and hopefully end the war. But the Germans have their own plans, and they strike first, here at Verdun.
1: Alors, Verdun, c'est la bataille la plus connue en France. C'est la bataille décisive qui pratiquement dure une bonne partie de l'année 1916. Et Verdun, c'est une bataille de courage puisque l'armée allemande et son commandement tentent une saignée à blanc, c'est-à-dire épuiser, détruire l'armée française en tuant un maximum de soldats français.

0: 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The young people, who till now have been sorely tried, can express themselves at last.
1: Maintenant, nous croyons à l'efficacité. Autrefois, nous étudions la politique, mais nous n'avons pas appris beaucoup de choses, en effet.
2: Vous êtes content de l'ouverture de votre pays?
1: Oui, bien sûr. Nous sommes très contents. Surtout pour nous, nous sommes les étudiants qui apprennent la langue étrangère, n'est-ce pas?
2: Est-ce qu'on aurait pu avoir une discussion comme ça il y a 2 ans?
1: À ce moment-là?
3: Non, non, c'est impossible. Maintenant, nous avons pris la liberté de parler tout ce que nous pensons, n'est-ce pas?
1: C'est ça. En 2 ans, c'est impossible.
2: Il y a 2 ans, c'est impossible.
1: C'est impossible.
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